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Bonjour à tous et bonjour à toutes. Bienvenue sur le 103.2 sur les ondes de Radio Saint-Nabor. Chers auditeurs, chères auditrices, voilà, une très belle journée s'annonce pour vous, pour nous, pour Radio Saint-Nabor, pour vous qui nous écoutez au loin également. Je crois que toute la France est sous le soleil aujourd'hui. Voilà, donc que de belles choses. On va essayer d'émaner sur nos ondes aussi quelques rayons de soleil pour vous réchauffer encore un peu plus. Voilà, chers auditeurs. Erika est parmi vous en ce jeudi du 18 juin 2026 dans l'émission Voyage sans frontières. Voilà, ce matin, elle est seule. Elle est pendue avec Marianne. Elle est au studio, donc elle est au téléphone et elle est à la régie. Voilà, donc on va essayer de combiner les deux, hein, comme toujours d'ailleurs, comme beaucoup de fois elle le fait. Voilà, donc aujourd'hui, donc en ce 18 juin, nous fêtons les Léonces. Donc bonne fête à vous, Léonce, Léo peut-être également, ou Léon. Et au natif d'un 18 juin, les vœux les meilleurs de bonheur, de santé, de prospérité, de réussite scolaire pour tous ceux qui vont en préparer le bac, vont passer le bac, vont passer des épreuves. Allez, je vous souhaite en tout cas à vous tous de bien, bien réussir dans tout ça. Voilà, le Voyage sans frontières de 8h à 10h. À partir de là, vos messages sur nos ondes. Voilà, le téléphone est toujours à votre disposition, le 03 87 92 99 99. À 9h30, les informations locales, à 10h, l'horoscope et tout de suite après, l'envol de vos messages. Également, un coucou à nos amis internautes qui nous captent eux sur radiosaint-nabor.org. Voilà, tout est dit, Erika, elle va démarrer avec comme dit, une très belle journée, magnifique, merveilleuse journée. Oh, happy days.

Voilà, chers étarés, il est 8h19 minutes. Nous sommes ensemble dans l'émission Voyage sans frontières et ce jusqu'à 10h. Et après 10h, l'envol de vos messages, chers étarés. Voilà, vous ne m'entendez pas beaucoup, mais non, c'est que le téléphone occupe et puis on est obligé de décrocher. Ah, pas de souci, si ça sonne, bah, c'est qu'il y a du monde. Hein. Quand tu as du monde, bah, il travaille. On ne peut pas être au moulin et au four ou au moulin, comme vous voulez. Voilà. En tout cas, je suis là, il est l'heure tourne, déjà 20 minutes d'émission. Chers auditeurs, le soleil est présent également. Le moral est en monte, on va dire. Il n'est pas en berne. Non, non, il est tout à haut le drapeau. Alors, on va revenir un peu au foot. Vous avez regardé les foot hier, les matchs, punaise. J'étais un peu déçue. J'avais justement, à cause du voyage sans frontières, la Croatie s'est fait battre par les Anglais de 2 à 4. C'était un peu, voilà, de ce moment. Mais j'étais devant l'écran, ne vous inquiétez, jusqu'à minuit hier soir, ouais. Ben, c'était prenant. Voilà, les Anglais ont bien joué. Il faut dire ce qu'ils étaient. Ils se sont défendus comme des chefs. Voilà, après, il y a un gagnant, il y a un perdant. C'est ça, quand on a deux équipes, hein. C'est l'un contre l'autre. Il y en a toujours un qui survient. Voilà, en tout cas, ça n'a pas été le score qu'ont fait les Allemands. Presque 9 buts, hein. Ça, il faut le faire quand même, hein. Il faut y aller. Il faut vraiment bien massacrer les autres équipes pour pouvoir arriver à autant de buts. C'est pas toujours fair play, mais c'est le sport. Allez, on veut montrer qu'on est fort et puis c'est ça. Voilà, j'ai pas trop apprécié le score, moi. C'est ça qui m'a fait déranger. Voilà, je vais vous dire, mais je dis le fond de ma pensée, hein, c'est comme ça. Ok, on va poursuivre en musique et ça tout de suite avec, je regarde ce qu'on a là. Allez, le voyageur, justement, tenez, le voyageur.

C'était Baccarat que nous venons d'entendre. Et tout de suite, nous allons poursuivre avec, voilà, en petite heure, deux petites heures qui vont nous mener tout droit vers le grand soleil, vers la Grèce.

Baby Blue était interprété par George Baker, chers auditeurs. Il est 9h05. Tout doucement, le temps passe, le temps tourne, le soleil se lève, de plus en plus chaud. Voilà, on est des insatisfaits. Vous avez remarqué ça? Quand il pleut, on n'est pas content. Quand il fait chaud, on n'est pas content. On ne sait pas. Puis alors, c'est comme ça. On sait la vie et puis on fait avec. Hein, qu'en pensez-vous? Dites-moi, qu'en pensez-vous? Je vous écoute. Oui, c'est vrai, bah oui, c'est vrai, c'est exactement ça. Voilà, chers auditeurs, on va poursuivre en musique et ce, encore une demi-heure dans Voyage sans frontières. À 9h30, nous passerons donc aux informations locales et régionales. Et tout de suite, je regarde un peu ce que j'ai au programme. Allez, pourquoi pas, Trini Lopez. À mort.

0: Peter et Sloa nous ont interprété « Envie de rien, besoin de toi ».
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0: Voilà. Tout ça nous a mené donc aux informations locales et régionales. Chers auditeurs, il est 9h30. Vous êtes à l'écoute de Radio Sanabor.
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0: Ceci met fin aux informations locales et régionales de Radio Sanabor.
1: D'autres informations locales et régionales, vous les retrouverez cet après-midi autour des 16h15, présentée par Jeannot dans son émission Mélodie préférée, voilà. Et quant à moi, on va poursuivre ce jusqu'à 10h dans mon programme, voilà, de voyage sans frontières, chers auditeurs. Et tout de suite, on va partir avec, allez, on va dire Shakira. Waka Waka, c'était encore un moment de football, tout ça, oui.

0: Voilà, chers éditeurs, il est 9h50. Au fil du temps, au fil des secondes, j'ai oublié de passer notre Christian Taroux. Là, il est prêt, il s'est préparé. Bon, il a mis du temps. Le jour se lève, la nuit commence. Voici pour vous.
1: 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Il porte les sentiments jusqu'à ébullition. Sentiments qui, après infusion, laissent un goût de potion amère. Du plaisir à la joie, ce feu donne de la lumière, chauffe les mains, fait briller les yeux, porte jusqu'à la braise son incandescence. Consume-t-il jusqu'au dernier cœur pour renaître à nouveau quand la rupture est consommée? Quand tout semble perdu, que la nuit en vous s'installe, une lanterne s'allume là où tu ne voyais qu'une ombre. Un halo t'enveloppe, des bras te prennent, te serrent doucement. Le jour se lève, la nuit commence. 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

c'était Peter Bayle, Du bist viel zu schön. Et je vais poursuivre tout de suite avec, je vais vous dire ça, Mississippi et les Pussycats.

0: Et voilà, chers auditeurs, c'était donc Mississippi, interprété par les Pussycats. Et tout de suite, on va passer donc à 10h à votre horoscope et au... Voilà, votre horoscope, c'est ça, le top horaire et votre horoscope. J'étais en train de réfléchir sur les temps. Voilà, tout se prépare, on y est presque. Ça arrive tout doucement, mais sûrement.
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3: Bonjour à tous, c'est l'heure de votre horoscope, nous fêtons les 11. Les planètes seront-elles d'un grand soutien aujourd'hui ?
4: Eh bien oui, les béliers, pour la plupart d'entre vous, c'est la grande forme.
3: Taureau, vous êtes aux petits soins pour vos proches et amis, et vous savez parfaitement comment leur faire plaisir.
4: Gémeaux, voici une journée rêvée pour renouer de vieilles amitiés, élargir votre cercle de personnes de confiance.
3: Cancer, vous avez intérêt à vous investir dans un travail d'équipe plutôt que dans une action indépendante.
4: Au travail, les lions, au lieu de vous laisser envahir, essayez plutôt de modifier votre organisation ou de déléguer certaines tâches.
3: Vierge, vous arriverez sans trop de mal à tirer le meilleur parti de n'importe quelle situation.
4: Balance, votre sens des contacts fera merveille. Si vous avez l'intention d'étendre vos activités, eh bien vous saurez vanter vos talents.
3: Scorpion, la planète Neptune vous forcera cette fois à vous concentrer presque exclusivement sur la poursuite de vos objectifs professionnels.
4: Les Sagittaires, côté travail dans l'ensemble, vous n'aurez pas à fournir d'efforts titanesques pour obtenir de très bons résultats.
3: Capricorne, sous les influx de cette configuration planétaire dans votre ciel astral, les émotions seront au centre de la journée.
4: Verseau, si vous avez mis beaucoup de vous-même dans un travail de création ou toute autre entreprise, eh bien vous commencerez à récolter leurs fruits.
3: Enfin Poisson, cette journée sera très positive si vous vous êtes donné du mal et avez su prendre la bonne direction dans le cadre de votre vie professionnelle. Bonne journée à tous, à demain nous fêterons Romuald.

chers auditeurs, 10h04, on démarre tout de suite vos messages, vos petits coucous. Le premier message nous arrive du Mexique, c'est Samuel. Samuel qui souhaite une très belle journée à la France, comme il dit, et à vous, chers auditeurs, à l'écoute ce matin. Donc du Mexique également pour sa maman Alexandra. Alexandra, un coucou, il lui fait un gros bisou et souhaite de belles journées également. Voilà donc pour Samuel et Alexandre, comment il dit Alexandre, pour sa maman, une très belle journée avec une interprétation de Michel Polnareff. Avec Lettre à France, chers auditeurs.

Voilà, on poursuit tout de suite avec le prochain message qui lui est adressé à son épouse Thérèse, à sa fille Séverine et famille, à sa marraine et à Arlette de Forcelette, à Fabienne de Saint-Avalde. On n'oublie pas Madame Blandine de Saint-Avalde, son frère Johnny et Léon, à Agnès de Creusvalde, aux résidents de la Coulée Verte à Radio Saint-Laborde. Ce bonjour nous arrive de Carla, de la part de Grégoire.

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Voilà, Eric, elle poursuit tout de suite avec le prochain message qui est adressé à Lise Charlotte, à Amy et à son petit frère Elio, également à ses sœurs et frères, à Mamie Jeannette de la Carrière, Harry de Saint-Avold, à Grégoire et son épouse Thérèse, à la famille de Farré-Birsviller, et tout ceci nous arrive de Fabienne de Saint-Avold, qui n'oublie pas Radio Saint-Labar. Merci. Avec une chanson qu'interprète Franck Michael, elle fait chanter les cigales. Qui fait chanter les cigales? Dites-moi, qui? Ben moi je vais vous dire, c'est le soleil.

On poursuit tout de suite ce bonjour qui est adressé à Maryse de Denèvre, à Radio Sanabor, à vos auditrices, auditeurs qui est à l'écoute ce matin. Alors, une très, très belle journée de la part d'Alain de Denèvre en Haute-Saône. Merci Alain et voici, comme souhaité, Slavko Avsenik.

Et c'est vers la Corse qu'on en part avec le prochain message, donc comme souhaité par Madame Blandine de Saint-Avold. Avec cette chanson, elle souhaite une très belle journée à Agnès de Creusvalde, à Christine et à son frère Pascal de Marange-Sandrange, on n'oublie pas Madame Hélène, Arlette de Porcelette, Grégoire, Thérèse de Carlin, Mamie Jeannette de Saint-Avold, Jean-Pierre de Fautchulaire, à la famille, aux amis, à tout Radio Saint-Nabor. Ce bonjour vous arrive de Madame Blandine de Saint-Avold. Avec comme interprétation Imouvrini, donc les Imouvrini de Corsica, à cette chanson « Domanda ».

poursuit. On poursuit les messages pour sa chérie Eliane de Hellstroff, à Francine, à Rémi et leur famille de Franville en Normandie, à Henri de Creusevald, à Marianne et à Georgette de Belleroche, à Joël Dubidin, à Eddy de Frémamère-le-Bac, à Christiane de Dourdal, vers Belleroche, à la maison de retraite, le bonjour à Tante Berthe, ainsi qu'aux résidents, à sa belle-sœur Cathy de la Chambre et à François Robin et Christiane. Ce bonjour vous arrive de Jean-Claude Dubidin. Voilà, merci à vous Jean-Claude et très très belle journée avec cette chanson « Venir sur ton étoile, maman ». Très très belle journée avec cette chanson « Venir sur ton étoile, maman ».

on va poursuivre avec Frédéric François, qui lui va nous ramener vers Chicago. Cette chanson s'envole auprès de la famille, auprès de son fils Frédéric et auprès de Radio Sanabor, sans oublier Francine de Hambourg, amie et connaissance, et ceci nous arrive de Bretagne, de la part de Yvette. Merci Yvette, belle matinée à vous. Également Alain de Saint-Avold dédie la chanson à son épouse Mélodie, à sa sœur Séverine, à mamie Jeannette de Saint-Avold, pour Pierrot de Fochefiller, et ceci nous arrive d'Alain du Vénèque. Voilà, et ce sera donc Frédéric François. Mais avant de passer à la chanson, chers auditeurs, je voudrais vous faire écouter juste une petite page de publicité.

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Voilà, Eric, elle poursuit avec le bonjour à Sidonie. Le bonjour également à Gigi de Styrin, à Rose de Créange, à Josiane et François de Porcelette. On n'en oublie pas Léon et Bérangère, Sylvia et Pierre. À Aubagne, on n'oublie pas Francine et Claude et famille. Donc, bisous à tout ce monde, également à leur famille. De gros bisous. Et ceci nous arrive d'Adelange, de la part de Liliane et d'Albert. Merci à vous deux.

Voilà, et bien, tout de suite, avec la prochaine dédicace, elle est prête. Voilà, je vous ça. C'est pour souhaiter une très belle journée à Arlette et à Marraine, à Thérèse de Porcelette, à Blandine de Saint-Avold, à Grégoire et Thérèse de Carlin, à Gérard et son épouse Liliane, à la de la Coulée Verte, sans oublier les résidents. Bien le bonjour au trio de Carlin, Marita, Marcel et Janine, à Eliane, donc également, donc. Allez, donc, à la Coulée Verte, à François de Ham, à Cathy, on n'oublie pas Pascal de Creuswald et Gilbert de Porcelette. Ceci vous arrive donc de la Coulée Verte de la part de Madame Agnès. Et pour Agnès, les horizons qui nous interprètent, Weißt du noch, je n'oublie pas. Mais...

Je n'oublie pas les horizons. Et tout de suite, on poursuit avec le bonjour à sa fille Lara, à son gendre Kevin. Elle n'oublie pas son petit-fils Ivan, à Simone, à Odile de l'hôpital, à Jeannette et Claude de Diblin, à Mara de Dizen, à Marianne et Sidonie, à Edwige, aux auditeurs, auditrices, aux animatrices, animateurs. Et ceci nous arrive de Diblin, de la part de Madame Irène. Voici pour vous Irène Moniard. Et Nadine Malevitz.

On poursuit, je poursuis. Chers auditeurs, avec ce bonjour à ses petits-enfants, Tamara et Tristan, à ses amis Jeannette, Annie, Martine, Annette, sans oublier la famille, donc son frère Florian, gros bisous à lui et famille, bien sûr, et ceci vous arrive de l'hôpital de la part de Mireille. Également, Cooper Cavone, ce jour message, un grand merci à ses amis de la toile. Bisous, donc, comme dit, de Cooper Cavone, avec une interprétation de Florent Panier, Ma liberté de penser.

Voilà. On va poursuivre tout de suite avec le prochain message pour Elisabeth de Styrin, Jeannette et Paul de Belle et Jean-Paul de Belleroche, à Raphaël et à son ami de Dalem, à son fils Cyril, à ses enfants, petits-enfants. Bisous à Radio Sanabor de la part de Madame Renée de Sarreguemines. Et voici pour vous.

je poursuis tout de suite avec ce medley qui m'a été demandé par Jean-Fred. Un medley de, interprété par Aino, qui est un, donc un medley de Ronnie, avec le plaisir pour Jean-Fred du Orphal de Merlebach. Et il dédie cette chanson à son épouse. Voilà, c'est dit, c'est fait, avec les souhaits d'une très belle journée que je vous souhaite aussi.

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Voilà, on poursuit donc avec les messages, puisqu'il est 11h01 sur Twitter. Et ce sera pour Marie-Paul de Chicourt. On lui souhaite une très belle journée. Et ceci lui vient de Charles. Charles également fait ce coucou à Radio Sanabor. On le remercie. Et voici Mézine. Bella ciao.

Voilà, on poursuit tout de suite avec le prochain message qui a été demandé par Christian de Hambourba. Avec ce message, il souhaite une très belle journée à ses parents Marie et Antoine de Hambourba. Et donc, Christian se joint à leur belle-fille Lucie. Bisous des petits-enfants Roberto et Marie. Voilà, donc pour vous, la chanson, ben, je vais fleurir. Attendez, Marc. Voilà, Marika, elle se trompe, hein, je ne veux pas me tromper, c'est le Fiorellino del Prato. Voici pour vous.

Voilà, je poursuis tout de suite avec le prochain message qui est adressé avec les souhaits d'une très très belle journée à sa sœur Fabienne Stenger de Hambach, à leurs amis Michel et Jean-Marie Ringelbach de Götzenbrück, à Radio Saint-Nabord. Merci à vous et ceci nous arrive de Josiane et de Charlie de Götzenbrück. Voici pour vous un petit hit mix pour vous. Die Amigos.

bonjour, le coucou est envoyé à Edwige d'Ambourou, à Sidonie, à son amie Marlène, à Irène de Diblin, on n'oublie pas Marianne de Belleroche, Arlette et Roger, la table du samedi, également à Mara de Dizen. Ce bonjour nous arrive de Diblin, de la part de Jeannette et de son époux Claude. Merci à vous deux et voici.

Et je poursuis avec le bonjour qui est adressé avec des gros bisous à ses nièces, Lise et Charlotte. Une très belle journée à mamie Jeannette, à Blandine de Saint-Avold, à Élise et Joseph Trusque de Longeville et Saint-Avold, à Radio Saint-Nabor, amis et connaissances. Et ce bonjour vous arrive de Christine et de son frère Pascal de Maranche-Sambranche avec une chanson qu'interprète Mika, C'est la vie. C'est la vie.

Voilà, après Mika, c'est la vie. On va poursuivre avec le prochain message. Ce sera Marie Laforêt qui nous interprète la chanson et ce sera Franz. Et cette chanson s'envole auprès de son ami Charles. On lui souhaite une très belle journée. Merci de ses gentilles attentions à tout ce qu'elle aime, aux équipes d'RSN. Une superbe journée en ce jour. Voilà, de la part de Marie-Paul. Merci Marie-Paul et voici pour votre plaisir personnel.

et la suite, on poursuit avec les messages. Chers auditeurs, il est 11h24. Et c'est pour souhaiter une très belle journée à ces amis du Spielplatz, du Hochwald, de Merlebach. Connaissance, amis, Radio Sanabor, personne n'est oublié. Ce bonjour vous arrive de Sarreguemines, de la part de M. François Beuze. Voici pour vous Freddy et Tom Dooley.

Bouzonville, voilà, coucou, une très belle journée à Radio Sanabor, sans oublier Corinne et Émile de Sarreguemines. Et ceci nous vient de Fulcoman de la part de Jacqueline et de son époux Roland. Voici pour vous.

Voilà, on va poursuivre avec Une nuit d'été. Cette chanson m'a été demandée par Gilbert de Bistroff, c'est pour son plaisir personnel. Et cette chanson s'envole auprès de sa belle-fille Alexandrie, son fils Cédric et leurs trois enfants Océane, Kenny et Aaron. Ils n'oublient pas Radio Saint-Nabor. Une très belle matinée à tous et à toutes, aux équipes d'animation d'RSN. Voilà, ils n'oublient personne. Et ceci vient de Gilbert de Bistroff. Merci Gilbert. Également pour leurs amis Liliane de Créange, Madeleine et André de Tédin, à leur petite-fille Sandra et Grégory de Morange, à Radio Saint-Nabor, une belle après-midi de la part de Micheline et de son époux Pierrot de Créange également. Voilà, on m'a demandé donc une chanson au choix, ben voici, donc on relie les deux messages avec une jolie chanson.

Voilà, on va poursuivre avec Bernard Bourgeois, également un été, voilà, puisqu'on est en plein dedans, hein, dans ce beau temps d'été, pas encore officiellement au calendrier, mais dans nos têtes un peu quand même déjà. Une très belle journée à Francine, à Marie-Madeleine, à Patricia et Chantal, à Iliane et Jean-Claude, à Patrick et Arlette, à Nadine et Raymond. Le bonjour à RSN et ceci vous arrive de Christiane de Jourdal. Merci Christiane, belle matinée à vous aussi, avec, comme dit Bernard Bourgeois.

Voilà, on poursuit tout de suite avec le message qui nous arrive de Hambach. Et c'est Nicole d'Hambach qui fait un coucou à Bertrand et à Ginette, à Martine Wagner, à Daniel Jacquer, à Josiane, à Fabienne, à Monsieur et Madame Bast, aux marcheuses du matin, à son époux Jean-Marie, ce bonjour tout droit de Hambach. Comme dit, de la part de Nicole, qu'on remercie, allez, avec une petite chanson. Et comme il se doit, on se rapproche de la fin de semaine, qu'est-ce qu'on va faire? Ah, bah oui, die Hände zum Himmel, hein, y a pas de choix, si on lave les carreaux, ben oui.

Patricia Cass avec Souvenir de l'Est. Cette chanson s'envole auprès de Marraine et de Arlette de Porcelette à Saint-Avold dans Salut Fabienne et Blandine. On n'oublie pas son Grégoire. Bisous à lui et à vous, chers auditeurs, auditrices. Une agréable journée. Un bon appétit à vous tous qui êtes à table, qui allez passer à table. Et ceci nous vient de Thérèse, de Carlin. Merci Thérèse. Et voici pour vous les souvenirs qui nous restent. Ce sont les souvenirs de l'Est.

0: Que reste-t-il de mes souvenirs de l'Est ?
1: Voilà, les souvenirs de l'Est. Et on poursuit avec le bonjour à sa sœur Josiane et son beau-frère Charlie Furman de Gothenburg, également pour Nicole et les marcheuses de Hambach. Toutes les équipes de Radio Sanabor, elles vous saluent aussi toutes et la part de Fabienne Steiner de Hambach avec le souhait d'une très très belle journée. Merci à vous Fabienne et voici pour vous Die Kastelroute à Spatzen, que bella la vita.
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On poursuit avec ce bonjour qui est adressé à ses parents Yvonne et Jean de Creusval. De gros bisous vers vous. Également auprès de son frère Marc de l'hôpital. Elle n'oublie pas sa belle-sœur Isabelle. Donc également, c'est le Vignes, Kenzo et Julie. Elle embrasse, elle fait un bisou à son époux Jean-Paul. Et ceci nous arrive de Claire de Amsouvasberg qui salue également tout Radio Saint-Nabor. Voici pour vous, donc Claire, comme souhaité, Mamie Blue. Voici.

Après Mami Blue, on va partir avec Karel Gott, Einmal um die ganze Welt. Et cette chanson s'envole vers l'hôpital auprès de Carmen, de Liliane et de Janine. Mais également donc de l'hôpital, comme j'ai dit, auprès de sa cousine Marianne de Belleroche, Chantal et de Serge de Saint-Avold. À Creusval, on n'oublie pas Raymond, Cathy, Pascal et Tao. À Dédé de Bois-Richard, à Rosaline de Montauville. Bisous à son époux Christian, à Radio Sanaborn, de très bel après-midi. En général, belle fin de semaine. Et ceci vous arrive de l'hôpital, de la part de Joël. Merci Joël, à vous aussi. Une très belle journée. Et on va écouter, comme demandé, eh oui, un petit voyage sans frontières à Einmal um die ganze Welt. Karel Gott.

Voilà, chers auditeurs, on terminera cette émission avec Franck Michael qui va nous accompagner avec ce titre. Ti senti sola stasera, te sens-tu seul ce soir, voilà. Avec comme destination auprès de Christian et de leur belle-fille Lucie d'Ambourou. Et n'oublie pas Roberto et Marie, bisous à vous tous. Également donc à Radio Sanabor et ceci vient d'Antoine et de Marie de Ambourou. Voilà mes chers auditeurs, le midi approche et l'émission va se terminer. Après mon départ, le non-stop sera parmi vous jusqu'à 14h où vous retrouverez Jeannot dans Mélodie préférée. Et après 17h, ce sera la compagnie de Francine et d'Émile qui sera donc avec vous pour terminer cette fin d'après-midi avec leur émission Ambiance musicale. Après ceci, ce sera le non-stop jusqu'à demain matin à 8h où vous retrouverez donc Gaieté et Bonne Humeur en compagnie de Roland et de Liliane. Voilà, j'ai vérifié avant de dire quoi que ce soit. Quant à moi, je vous donne rendez-vous lundi matin à 8h dans Matin Bonheur. Et comme toujours, une belle après-midi, un beau week-end. Ben, voilà, il va être chargé. Il y aura la fête des pères. Il y a beaucoup de choses. La fête de la musique. Donc, on va se préparer pour plein de belles choses. Et avec le soleil aidant, la chaleur étant là, les soirées ne seront pas fraîches. Allez, à vous tous et à toutes. Comme je dis toujours, aidez et à plus. C'était Erika.

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Bonjour à tous, chers auditeurs, auditrices ainsi qu'internautes. J'espère que vous allez bien en ce jeudi après-midi, bien caniculaire, que vous avez passé une agréable matinée. Alors, donc, on va essayer de passer une bonne après-midi ensemble, bien sûr, en musique et en chanson. Et je pense que, vu les températures caniculaires qui règnent, il vaut mieux être à l'ombre d'un marronnier et écouter tout tranquillement, soit à l'intérieur, RSN sous le son 3.2.

Tout d'abord, comme d'habitude, on va commencer par saluer nos personnes âgées, les personnes malades, qu'il ne faut surtout pas oublier en ce moment, ainsi que les personnes seules, évidemment, et le personnel médical. Alors, comme je viens de le dire à l'instant, essayer de passer une bonne après-midi ensemble, en mettant tout simplement en place notre programme musical, qui, je l'espère, nous permettra d'oublier un peu cette actualité brûlante et tumultueuse, et nos soucis et tracas quotidiens. Et surtout, j'insiste là-dessus, protégez-vous de la chaleur et du soleil. Et sortez que ce soir, quand les températures, ou voire même au début de nuit, lorsque les températures seront plus clémentes. Alors, pour commencer cet après-midi, cette émission, donc, Mélodie préférée, on va écouter notre Gilbert Bécaud qui va nous interpréter Mes mains. Et ensuite, on écoutera Les Mariés de Vendée, qui est ce titre d'ailleurs qui est interprété par Didier Barbe-Lévien, évidemment, et de Anaïs

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C'est Alain du Venec de Saint-Avold donc, qui souhaite une agréable après-midi à son épouse Mélodie, ainsi qu'à sa sœur Séverine, à mamie Jeannette de la Carrière et à l'animateur de cet après-midi. Merci beaucoup et pour vous donc, on va écouter Ma Reine de Cœur. Cette chanson, bien sûr, nous est interprétée par Frédéric François. Merci à vous.

Et pour vous, Yves de Frémamère-Lebac, pour votre plaisir personnel, Denis Roussos va nous interpréter « S'il faut mourir un jour ». Merci à vous.

Et ces mélodies, donc, de Saint-Avold, de Chartier-Vénec, qui souhaite une bonne après-midi à son ange gardien, à Séverine, à mamie Jeannette et à l'animateur de cet après-midi. Et on aura à travers elle une pensée pour Franck Miguel qui nous a quitté tout récemment. Et pour vous, donc, mes mélodies, j'ai choisi une chanson interprétée, bien sûr, par Franck Miguel. Et cette chanson s'intitule tout simplement « Mélodie ». Merci à vous.

Quanto me enamoro, interprété, vous l'aurez sans doute reconnu à sa voix, bien sûr, par notre argentin européanisé, Semino Rossi.

Bientôt 14h50 sur les ondes de RSN, « Crier ton nom », c'est le titre de la chanson que va nous interpréter d'ici quelques instants Adamo.

Et c'est Rosemary de Saint-Bouz qui souhaite un agréable après-midi à Fabien de Saint-Avold, ainsi qu'à toutes les équipes d'animateurs et animatrices RSN et à l'animateur de cet après-midi. Merci beaucoup. Et c'est Franck Michael qui va nous interpréter le blues de toi. Merci à vous.

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1: Bonjour à tous, c'est l'heure de votre horoscope, nous fêtons les 11. Les planètes seront-elles d'un grand soutien aujourd'hui ?
2: Eh bien oui, les béliers, pour la plupart d'entre vous, c'est la grande forme.
1: Taureau, vous êtes aux petits soins pour vos proches et amis, et vous savez parfaitement comment leur faire plaisir.
2: Gémeaux, voici une journée rêvée pour renouer de vieilles amitiés, élargir votre cercle de personnes de confiance.
1: Cancer, vous avez intérêt à vous investir dans un travail d'équipe plutôt que dans une action indépendante.
2: Au travail, les lions, au lieu de vous laisser envahir, essayez plutôt de modifier votre organisation ou de déléguer certaines tâches.
1: Vierge, vous arriverez sans trop de mal à tirer le meilleur parti de n'importe quelle situation.
2: Balance, votre sens des contacts fera merveille. Si vous avez l'intention d'étendre vos activités, eh bien vous saurez vanter vos talents.
1: Scorpion, la planète Neptune vous forcera cette fois à vous concentrer presque exclusivement sur la poursuite de vos objectifs professionnels.
2: Les Sagittaires, côté travail dans l'ensemble, vous n'aurez pas à fournir d'efforts titanesques pour obtenir de très bons résultats.
1: Capricorne, sous les influx de cette configuration planétaire de votre ciel astral, les émotions seront au centre de la journée.
2: Verseau, si vous avez mis beaucoup de vous-même dans un travail de création ou toute autre entreprise, eh bien vous commencerez à récolter leurs fruits.
1: Enfin Poisson, cette journée sera très positive si vous vous êtes donné du mal et avez su prendre la bonne direction dans le cadre de votre vie professionnelle. Bonne journée à tous, à demain. Demain nous fêterons Romuald.
3: Bientôt 15h02 sur les ondes RSN et vous êtes toujours dans l'émission Mélodie préférée présentée par Jeannot et ceci jusqu'à 17h. Alors j'espère vous passer un bon début d'après-midi sur les ondes RSN, que vous êtes bien à l'abri soit sous un marronnier ou soit dans une chambre ou une pièce rafraîchissante chez vous ou ailleurs. Et donc nous on poursuit notre programme musical avec Séminaire aussi, qui va nous interpréter Marie's Moment.

Alors, avant de passer à la chanson suivante, une petite histoire. C'est une histoire de chien. Vous allez très vite comprendre. Depuis un balcon, un caniche voit passer un bulldog dans la rue. Il aboie furieusement et le bulldog s'arrête. Et t'es pas content? T'as qu'à sauter si t'es un chien. Merci bien pour me retrouver avec la même gueule que toi.

Et maintenant, on va écouter une chanson de Adamo qui va nous interpréter « Mes mains sur tes hanches ». Et ensuite, on écoutera un groupe mythique qu'on entend pratiquement plus sur les radios et que les jeunes ou les moins jeunes n'ont pas connu, mais que les anciens ont bien connu, surtout dans les années 60 et 70. Hey Joe, ça vous dit peut-être quelque chose? Bien sûr, c'est les Beatles.

Maintenant, on va partir avec Dick Rivers. Il va les emmener à Saint-Tropez. Twist à Saint-Tropez.

Et pour vous, Franck de Besançon, pour votre plaisir personnel, on va écouter Bernard Lavilliers qui va nous interpréter On the Road Again. Merci à vous.

Mendocino, c'est le titre que vont nous interpréter d'ici quelques instants les Amigos.

15h43 minutes, et vous êtes toujours dans l'émission Mélodie préférée présentée par Jeannot, et ceci jusqu'à 17h. Ben, j'espère que vous supportez bien la chaleur, parce que je ne sais pas combien de temps elle va encore durer. En plus, a priori, elle va encore s'accentuer pendant le week-end. Alors, il faut mieux rester à l'abri, comme tout à l'heure j'ai dit, sous un marronnier ou un autre arbre ou à l'intérieur chez soi. Et tout simplement attendre des températures un peu plus fraîches en début de soirée, voire même en début de nuit. Et vous caler sur le 103.2. Dick Rivers, maintenant nous interpréter, n'en rajoute pas mignonne.

Avant de passer à la chanson suivante, une petite réflexion sur la vieillesse. Comment faire du vieillissement de notre population une chance plutôt qu'une malédiction pour notre société? Bonne question à réfléchir.

Et pour vous, Jean-Fred de Frémin-Merlebach, pour votre plaisir personnel, on va entendre Ronnie. Et là, je n'ai pas trouvé la chanson que vous avez souhaité entendre, mais néanmoins, on va quand même écouter cet artiste, évidemment, qui va nous interpréter « Du, du, lichst mir im Herzen ». Merci à vous.

16h, donc vous êtes toujours sur Radio Sanabourg dans l'émission Mélodie préférée présentée par Jeannot et ceci jusqu'à 17h. Et on va donc cheminer tranquillement vers les 17h en chansons et en musique en mettant tout simplement en place notre programme musical. Et pour ce faire, on va donc écouter Das Weiße Schiff Verlass den Hafen. Les amigos vont nous interpréter ce titre. Ensuite, on continuera avec À la barrière qui va les interpréter Plus je l'entends.

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édition de la foire artisanale et rurale de Delme. Le dimanche 21 juin 2026, de 9h à 18h. Spectacle de cascade et caisse. Mini-ferme, aviculture et chevaux ardennais. Mini-salon du livre, braderie et marché du terroir, tonte de moutons, plus de 60 exposants. 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Venez nombreux.

C'était Demis Roussos qui nous a interprété Les oiseaux de ma jeunesse. On poursuit notre programme musical avec Daniela Alfinito et Bernd, des chanteurs du groupe Amigos. Ils vont nous interpréter Ich träume mich in deine Arme. Ensuite, Michel Berger poursuivra notre programme musical avec Quelque chose de Tennessee.

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1: Et pour vous, Josy de Creswald, pour votre plaisir personnel, on va écouter Music Star et Sonia qui vont les interpréter. Salut les amoureux. Merci à vous.

Et c'est Fabienne et Rosemary qui offrent cette chanson donc à l'animateur de cet après-midi. Merci beaucoup, ça me touche, pour la belle musique. Et donc pour vous, on va écouter La Paloma Adieu, interprétée par l'orchestre Jean-Georges. Merci à vous.

16h53, donc il nous reste encore quelques minutes, et on va donc clore cette émission d'ici quelques minutes, évidemment, avec une dernière chanson de Franck Michael, qui va les interpréter. Dites-lui que je l'aime.

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1: 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Voilà, c'est les amigos donc, qui nous ont interprété ces dernières chansons. Ciao, ciao, auf Wiedersehen. Et c'est donc avec ces dernières chansons que se termine l'émission. Amicalement votre, non, plutôt mélodie préférée pour aujourd'hui. J'espère que vous avez passé une agréable après-midi en ma compagnie sur Radio Saint-Nabord, que ma musique vous a plu. Alors, d'ici quelques instants, donc à partir de 17h et d'ici jusqu'à 20h, c'est Francine et Emile qui vont vous accompagner dans leur émission Ambiance Musicale. Moi, je vous remercie encore pour tous ces appels et surtout pour votre gentillesse à mon égard. Ça me touche vraiment. Ainsi que votre fidélité, évidemment, à notre station. Alors, je ne vous dis pas à mercredi prochain, je vous dis à demain après-midi, donc à partir de 14h, dans l'émission Rendez-vous Musical. Présenté par Marianne, mais c'est donc moi qui la remplacera demain après-midi. Alors d'ici là, portez-vous bien et surtout prenez soin de vous. Mettez-vous à l'abri de cette canicule. Bonsoir à tous, bye bye, c'était votre Jeannot.

0: 17h01, bonjour à toutes et à tous, ravi de vous retrouver sur le 103.2 pour votre émission Ambiance Musicale présentée par Francine Emile et ce jusqu'à 20h. J'espère qu'avec cette bonne petite chaleur, Jeannot vous a fait passer un bon début d'après-midi en vous rafraîchissant un peu avec des bonnes mélodies. Voilà, Jeannot, vous le retrouvez exceptionnellement demain de 14h à 17h en remplacement de Marianne. Bonjour Francine.
1: Salut Emile, ça va? Pas trop chaud?
0: Un petit peu.
1: Hein. Oui, ben, c'est bien. Enfin, moi j'ai trop chaud. Voilà, alors comme Emile vient de vous le dire, nous retrouverons donc notre collègue Jeannot demain. Voilà, et puis on lui rend une bonne rentrée à Jeannot et il va faire très chaud dans sa bagnole, hein, moi je vous le dis. Voilà, chers auditeurs, nous sommes jeudi le 18 juin et nous fêtons les Léonces. Alors, une bonne fête à toutes les Léonces. On n'oublie pas les natifs de ce jour. Nous vous souhaitons que du bonheur et surtout la santé. Un coucou tout spécial à toutes les personnes seules, aux personnes malades, aux personnes hospitalisées et également un coucou à tout le personnel soignant. Et on n'oublie pas tout le reste hein, qu'on a besoin, comme les pompiers et tout ça. On en a besoin. Voilà, alors le jeudi, vous le savez qu'on va écouter des trucs et astuces. Il y aura aussi des citations. Alors si vous, chers auditeurs, je le dis toujours, si vous avez des astuces comme ça au coin de votre petite tête, eh bien ne les gardez pas, parce que vous aurez juste mal à la tête si vous les gardez. Vous nous appelez au 03 87 92 99 99 et je me ferai un plaisir de les diffuser sur les ondes de Radio Sanabour. Mais en attendant, on va écouter un peu de musique, voir ce que Émile nous a concocté et je vous retrouve d'ici un quart d'heure, 20 minutes.

je vous propose tout de suite de commencer ce programme musical de cette fin d'après-midi avec Paul Severs qui va nous interpréter une petite flamme. Oui, il ne fait pas croire c'est chaud, hein.

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Voilà, chers auditeurs, est-ce que vous saviez qu'en 1816, ouais, c'est vrai qu'on n'était pas nés, hein, c'était une année sans été. Alors, elle était appelée l'année sans été en raison d'anomalies climatiques exceptionnelles. Température très basse, gel et neige en plein été, et pluie incessante. Et ces dérèglements furent causés par l'éruption du mont Tambora en Indonésie en avril 1815. Et les cendres projetées dans l'atmosphère ont réduit l'ensoleillement et fait baisser les températures à l'échelle mondiale. Les récoltes furent dévastées en Europe et en Amérique du Nord, provoquant famine, hausse des prix et migration. Vous voyez hein, qu'on apprend tout le temps. Est-ce que vous connaissez l'origine du nom nicotine ? Alors, au XVIe siècle, Jean Nicot, qui était ambassadeur de France au Portugal, envoie à la cour de France des feuilles et de la poudre de tabac, alors créditée de vertus médicinales. La plante de tabac est nommée Nicotiana tabacum, en son honneur. Et au XIXe siècle, lorsque l'on isole l'alcaloïde principal du tabac, on le baptise nicotine, d'après le genre botanique Nicotiana, lui-même dérivé du nom de Nico. Est-ce que vous avez vu qu'on apprend tout le temps, hein, ici, à Radio Saint-Nabor ? Donc, le prochain sujet, écoutez, ça n'a rien à voir avec la nicotine, ni avec l'atmosphère, hein. Alors, chers auditeurs, est-ce que vous savez combien de temps on peut conserver une bouteille de lait une fois ouverte ? Avec le café, le thé, les céréales du matin, le lait de vache fait partie des boissons que les Français apprécient. Ils en consomment en moyenne 3 bouteilles par mois et par personne. Et on le retrouve dans de nombreux caddies lors du passage en caisse. Mais une fois à la maison, comment bien le conserver ? Comme pour les bouteilles d'eau minérale, les recommandations sont strictes. Alors, combien de jours a-t-on pour boire du lait une fois la bouteille entamée ? On va faire le point ensemble. La très grande majorité des amateurs de lait, il y a comme 96%, consomment du lait UHT, pour ce qui veut dire ultra haute température. Et avec cette technique de stérilisation, le lait est porté à une température très élevée, entre 140 et 150 degrés, pendant quelques secondes, puis il est refroidi immédiatement. Et grâce à ce traitement, les germes sont détruits et la qualité du lait est préservée. Ce processus permet de le conserver entre 4 à

6 mois à température ambiante tant que la bouteille n'est pas entamée. Sur la bouteille, vous trouvez une date de durabilité minimum. C'est DDMA pour raccourcir. Elle est indicative et une fois la date dépassée, le produit perd de ses qualités gustatives ou nutritives, mais il n'est pas dangereux pour la santé. N'allez toutefois pas au-delà de 2 mois après cette date et uniquement si le bouchon est resté fermé et les conditions de conservation respectées. Les recommandations diffèrent pour le lait pasteurisé, celui vendu en rayon. Il est chauffé à une température plus basse que le lait UHT et doit être conservé dans le frigo même avant ouverture. Donc, c'est DLC, c'est date limite de conservation, est plus courte et vous avez entre 15 et 20 jours pour le boire tant qu'il n'est pas ouvert. Une fois votre bouteille de lait ouverte, les règles de conservation changent. Une bouteille de lait UHT se conserve dans le réfrigérateur entre 4 et 5 degrés maximum et doit être consommée dans les 3 jours, conseille donc une société sur son site internet. Révisez bien le bouchon. L'Institut professionnel du lait de consommation accorde un peu plus de souplesse, c'est-à-dire entre 2 et 5 jours. Une fois ouvert, les laits peuvent subir des contaminations microbiennes ou se dégrader sur le plan organoleptique, précise l'Institut. Et pour une bouteille de lait pasteurisé, vous avez entre 2 à 3 jours maximum pour le consommer après son ouverture. Vous ne savez plus quand vous avez ouvert votre bouteille de lait? Sentez-le. Cela suffit souvent à vérifier s'il a tourné, car l'odeur désagréable qui se dégage de la bouteille laisse rarement place au doute. Et si vous voulez le goûter pour en avoir le cœur net, un goût acide ou piquant confirmera vos doutes. Alors, est-ce qu'on peut congeler du lait de vache? Vous vous absentez et vous n'allez pas terminer votre bouteille de lait? Pour ne pas le gâcher, vous pouvez le congeler dans son contenant durant 6 mois. 2 mois pour du lait entier indiquent donc les produits laitiers. Seule la saveur et la texture peuvent être affectées. Veillez à le décongeler dans le réfrigérateur, jamais à température ambiante. En rayon, les consommateurs ont le choix entre 3 sortes de lait de vache. Alors, il y a le lait entier, donc ça tout le monde connaît, qui a le bouchon rouge. C'est le plus riche en matière grasse, environ 3,5%. C'est lui qui a le plus de goût du lait. Il y a le lait demi-écrémé, qui est le bouchon bleu. Il contient entre 1,5 et 1,8% de matière grasse. C'est le plus consommé. Il y a le lait écrémé, qui est le bouchon vert. Et lui ne contient presque plus de matière grasse, moins de 0,5%. Il est souvent choisi pour répondre à une question de santé. Avant ouverture, le lait, alors il y a avoine, amande aussi. Avant ouverture, le lait d'avoine et les autres boissons végétales, comme l'amande, le soja, peuvent être stockés à température ambiante dans un endroit frais, sec et sombre. Et si vous achetez un lait végétal au rayon frais, stockez-le dans le frigo à la maison, aussi même s'il n'est pas entamé. Vendu en rayon frais ou à température ambiante, une fois qu'une bouteille de lait d'avoine ou de lait de soja est ouverte, elle se stocke dans le réfrigérateur et doit être consommée idéalement dans les 4 jours. Le lait d'avoine peut se congeler, précise une marque sur son site internet. Mieux vaut le faire dans un autre contenant que la bouteille d'origine, car la fine pellicule de plastique à l'intérieur de la brique pourrait s'effriter lors de la décongélation et se mélanger à la boisson. Il est possible que la boisson devienne granuleuse une fois décongelée. Il suffit de bien la secouer avant de la verser ou de la fouetter une fois versée. En revanche, Sojason déconseille de congeler son lait de soja car la texture du produit sera altérée. Vous avez acheté une boîte de lait en poudre pour votre petit-fils tout juste né. Il ne se conserve pas plus de 3 à 4 semaines une fois ouvert. Et notez bien la date d'ouverture sur la boîte. Si vous partez en balade, ne faites pas le mélange lait en poudre et eau tout de suite. Prenez le biberon d'eau et emportez le lait dans un récipient différent et ne conservez pas de biberon entamé. Voilà, maintenant vous savez tout sur le lait, chers auditeurs.

C'est notre ami Patrick de la SPA 2 Sarrebourg qui m'a envoyé hier une très belle citation qui s'intitule « Très belle définition du temps ». Le temps est lent quand tu attends. Le temps est rapide quand tu es en retard. Le temps est cruel quand tu es triste. Le temps est court quand tu es heureux. Le temps est long quand tu t'ennuies. Et le temps semble infini quand tu souffres. À chaque instant, le temps est déterminé par tes émotions et ton état psychologique et non par les horloges. Alors, fais en sorte de toujours passer de bons moments.

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Et voilà, chers auditeurs, on va voir un peu les aliments qui sont contre le stress et l'anxiété. Il faut savoir que l'alimentation joue un rôle essentiel dans la gestion du stress et la régulation d'une morale. Ce que nous mangeons influence directement notre cerveau, notre microbiote intestinal, ainsi que la production d'hormones et de neurotransmetteurs liés à l'humeur. Et nous allons commencer par la banane. C'est une source d'énergie. La banane est riche en tryptophane. C'est un acide aminé précurseur de la sérotonine, l'hormone du bien-être. Et d'après un diététicien nutritionniste, la sérotonine est essentielle pour favoriser la détente, le sommeil et une humeur stable. Ce fruit affiche également une belle teneur en vitamine B6 qui est impliquée dans la régulation du système nerveux. Elle est aussi riche en minéraux comme le magnésium qui est indispensable à la détente nerveuse et musculaire et en potassium qui aide à réguler la pression artérielle. Il y a également les amandes. Les amandes sont riches en magnésium qui permet de lutter contre le stress et la fatigue. Elles contiennent aussi de la vitamine B2 et du tryptophane qui soutient la production de sérotonine qui soutient l'humeur. Mais ce n'est pas tout. Elles affichent une belle teneur en acides gras insaturés, des bonnes graisses qui aident à réguler le mauvais cholestérol, argue donc la diététicienne nutritionniste. Et elles apportent également de la vitamine E et des oméga 9 qui sont utiles pour prévenir le déclin cognitif. Les maquereaux sont riches en oméga 3. C'est des acides gras essentiels qui aident à réguler les niveaux de sérotonine et de dopamine, deux neurotransmetteurs impliqués dans l'équilibre émotionnel. Les oméga 3 permettent également de réduire l'inflammation, de prévenir les maladies cardiovasculaires et de favoriser la circulation sanguine. Ces acides gras jouent également un rôle fondamental dans la protection du cerveau, notamment en améliorant l'humeur et la mémoire. Enfin, les maquereaux sont riches en protéines, essentielles pour maintenir la masse musculaire et favoriser la sensation de satiété. L'avocat contient des acides gras monoinsaturés qui favorisent le bon fonctionnement des cellules cérébrales. Il affiche également une belle teneur en vitamines du groupe B qui permettent la production de neurotransmetteurs comme la dopamine et la sérotonine qui sont importants pour notre équilibre émotionnel. Ah, le chocolat noir. Lorsqu'il contient au minimum 70% de cacao, a de nombreux bienfaits sur l'humeur. Là encore, c'est un aliment riche en tryptophane qui favorise le calme, la bonne humeur et la détente. Le chocolat noir représente aussi une excellente source de magnésium qui permet de lutter contre le stress et la nervosité. Les produits laitiers comme le yaourt, le skyr, le fromage sont riches en tryptophane. Les yaourts présentent l'avantage d'être bons pour notre microbiote car ils contiennent des probiotiques et l'on sait que notre microbiote a une incidence sur beaucoup de fonctions de notre corps, y compris notre équilibre émotionnel. Les produits laitiers affichent aussi une belle teneur en calcium qui contribue à réduire l'irritabilité et les sautes d'humeur. Face à un stress intense, plusieurs astuces peuvent aider à faire baisser la pression rapidement, donc marcher, écouter de la musique, s'étirer, méditer ou encore pratiquer la cohérence cardiaque. Cette technique de respiration consiste à inspirer 5 secondes, puis à expirer 5 secondes pendant 5 minutes. Attention quand même, produits naturels, compléments alimentaires, comment réguler et faire baisser son taux de cortisol ? Eh oui, pour réguler son taux de cortisol, il est recommandé de pratiquer une activité physique régulière, de diminuer sa consommation d'alcool et de café, mais aussi de perdre du poids. En parallèle, il est utile de s'adonner à la pratique de yoga et de la méditation pour se relaxer. Enfin, une bonne hygiène de vie, donc l'alimentation et le sommeil, est donc essentielle.
Certains aliments déséquilibrent le système nerveux et le système hormonal. Il est donc déconseillé de les consommer lorsque l'on est submergé par le stress. C'est le cas du café et des boissons énergisantes à base de caféine qui augmentent la production de cortisol, l'hormone du stress. Les aliments raffinés et ultra transformés sont aussi à proscrire compte tenu du pic de glycémie qu'ils provoquent. Et les aliments riches en acides gras, trans et saturés, qui favorisent l'inflammation et perturbent l'équilibre du microbiote, augmentent également l'état de stress. Voilà, chers auditeurs, maintenant vous savez quoi manger.

Émile, ça y est. Alors, quels sont les bienfaits des sardines et combien en manger par semaine? Eh bien, on va tout savoir. Longtemps reléguée au rang des repas de dépannage, la sardine fait son grand retour dans nos assiettes, boostée par la vogue des oméga 3 et par des recettes virales sur les réseaux sociaux. Elle semble cocher toutes les cases d'un aliment santé. Des étals vides, mais pas du côté des œufs. Est-ce que les sardines font également les frais d'une mode? Depuis quelques semaines, certains consommateurs ont du mal à s'approvisionner en conserve de sardines. Pourtant, certains pourraient s'étonner que ces petits poissons au goût prononcé trouvent un public si large. Il faut dire que les sardines ont le vent en poupe. Les médecins répètent à l'envi que les protéines et les oméga 3 sont essentiels pour vieillir en bonne santé. Or, ces petits poissons gras en regorgent. Et depuis quelques semaines, des influenceurs ont encore fait grimper la cote de popularité de ces petits poissons avec des recettes et conseils diététiques. Mais quels sont les réels bienfaits des sardines? Comment les choisir au mieux? Et quelle dose en consommer pour rester en bonne santé? Alors, on va voir ensemble. En ce moment, parce que c'est tendance sur les réseaux sociaux, tout le monde se met à manger des sardines et des carottes crues. S'amuse à dire une diététicienne. Tant mieux, car cela fait des années qu'elle recommande à ses patients d'augmenter leur consommation d'oméga 3. En effet, si les sardines font autant parler d'elles, c'est d'abord pour leur richesse en oméga 3, ces bons gras indispensables au bon fonctionnement de l'organisme, exclusivement apportés par l'alimentation. Plus intéressant encore, ces petits poissons apportent un certain type d'oméga 3, des EPA et alors à l'effet anti-inflammatoire et du DHA qui protège le cerveau, que notre organisme arrive à transformer facilement alors que seule une toute petite partie des oméga 3 présente dans certains végétaux comme les graines de chia, de lin, de chanvre et de noix est convertie par notre corps en EPA et en DHA. Bonne nouvelle, les sardines font partie des meilleures sources d'EPA et de DHA. En effet, selon CICAL, qui est un site de l'ANSES, 100 g de sardines à l'huile apportent 0,67 g d'EPA et de 1 g DHA. Sachant que l'Organisation mondiale de la santé conseille aux adultes de consommer autour de 250 mg par jour pour chacun de ces deux acides gras, ces petits poissons vous aideront à combler ces besoins sans difficulté. Au-delà des oméga 3, la sardine est un véritable cocktail nutritionnel, protéines de qualité, calcium, phosphore, vitamine D, du fer ou encore de l'iode. C'est vraiment un aliment précieux, insiste la nutritionniste. En effet, ces petits poissons apportent énormément de protéines, 24 grammes pour 100 grammes, autant que du poulet et un tiers de vos apports quotidiens qui sont nécessaires si vous faites 70 kilos par exemple. Donc la diététicienne recommande les sardines systématiquement, en particulier aux femmes qui ont une perte d'appétence pour la viande, car elles permettent d'intégrer des protéines facilement sans avoir à cuisiner. Et c'est essentiel pour les femmes après la ménopause de conserver une alimentation riche en protéines pour conserver ses muscles. Si vous faites attention à votre ligne, les sardines font partie des alliés car elles rassasient et apportent du bon gras, contrairement aux idées reçues. Les sardines regorgent également de vitamines B12 qui sont essentielles pour réduire la fatigue, favorisent les défenses immunitaires et prendre soin du système nerveux. Et particulièrement intéressant chez les seniors, souvent en carence. Et quant à la vitamine D, on sait combien ces apports sont essentiels et que les seniors sont tous en manque de cette hormone. Autre avantage, le fer aide à lutter contre l'anémie courante chez les femmes, en particulier avant la ménopause, et une anémie en iode augmente les risques de développer une hypothyroïdie qui provoque fatigue, sensibilité au froid et prise de poids. Ces petits poissons apportent également des minéraux intéressants, au premier rang desquels du calcium jusqu'à 333 mg pour 100 g si vous mangez des arêtes, soit un tiers des apports quotidiens conseillés. 33 mg
pour 100 grammes si vous mangez des arêtes, soit un tiers des apports quotidiens conseillés. Mais également,

Alors, il faut savoir que les sardines offrent également un avantage précieux, surtout quand on mange seul, qu'on manque de temps ou qu'on a la flemme de cuisiner. Il n'y a pas besoin de préparer, ni même de vous déplacer chez le poissonnier si vous optez pour des conserves. Vous mélangez quelques sardines à l'huile avec des patates, des pâtes dans une salade composée, saut des tranches de pain et le tour est joué. En prime, ces boîtes qui représentent autour de 80% de la consommation de sardines en France se conservent très longtemps. Chez les patients, c'est tous les jours le sujet de conversation. Comment intégrer des poissons gras en conserve à notre alimentation? Voilà, on va écouter une chanson et je vous retrouverai tout de suite après.

continue de parler des sardines. Alors que les alertes se multiplient sur les polluants, pesticides, métaux lourds comme le cadmium, qui sont présents dans notre alimentation en général et dans les poissons, en particulier la sardine, est vantée comme moins polluée que les poissons plus gros. En effet, parce qu'elles sont au début de la chaîne alimentaire, qu'elles se nourrissent de plancton et non d'autres poissons, qu'elles ont une durée de vie courte, donc restent moins longtemps dans les eaux riches en mercure, les sardines font partie des espèces les moins problématiques à privilégier par rapport au thon et au saumon. Alors c'est comme la diététicienne, elle dit, c'est prêt tout de suite, c'est bon et c'est un aliment de bonne qualité. Si tout est une question de goût, seules les personnes allergiques aux poissons doivent se détourner des sardines. En revanche, les personnes sujettes aux crises de goutte doivent limiter tous les aliments très riches en purines, dont font partie les harengs et les sardines. Au pied, en effet, les purines entraînent une augmentation du taux d'acide.

acide urique dans le sang et favorise donc la crise de goutte. Comme souvent, le plus simple sera le mieux. Évitez la boîte avec la liste d'ingrédients et de conservateurs la plus longue. Au point de privilégier uniquement celle à l'eau. Certes, les sardines au naturel seront moins grasses, plus digestes, donc un choix plus raisonnable à équilibrer avec le reste de votre repas. Vous pouvez opter pour des conserves à l'huile d'olive ou à la tomate, mais évitez les sauces compliquées. Surtout, ne les prenez pas déjà cuisinées et à l'huile de tournesol, car elles seront alors très riches en oméga 6 qui viendrait gâcher l'apport en oméga 3 des sardines. Si vous les achetez fraîches, c'est un poisson très fragile. Mieux vaut les consommer dans la journée, le lendemain de l'achat au plus tard et les garder dans la partie la plus froide du réfrigérateur. Les conserves à l'huile se gardent en revanche des mois, voire des années, à condition de les entreposer dans un endroit sombre et frais et surtout éviter le réfrigérateur, car le froid va figer l'huile, l'humidité risque de provoquer une oxydation du métal, altérant le goût des poissons. Et voilà pourquoi il est recommandé, une fois votre boîte ouverte, de finir les sardines rapidement ou de les placer dans un autre contenant propre et fermé. Attention quand même aux odeurs. Donc tout ça avant de les placer au frais, hein, ou propre dans un contenant. Et en général, mieux vaut les finir dans les 24 heures. Les recommandations de l'ANSES s'avèrent claires. Dans l'idéal, il faudrait consommer du poisson deux fois par semaine en associant un poisson gras à forte teneur en acides gras oméga 3, comme le saumon, la sardine, le maquereau, ou la hareng, et un autre poisson comme le colin, le merlu, les cabillauds ou la sole, mais également de varier les espèces. Donc la diététicienne va un peu plus loin pour améliorer ses apports en oméga 3, et si vous adorez cet aliment, on peut manger une conserve de 100 grammes ou deux par semaine de sardines. Alors, est-ce qu'il est recommandé de manger les arêtes de sardines? Oui, vous pouvez sans problème les manger, elles sont riches en calcium et en vitamine D. Alors, allons-y gaiement, encourage donc la nutritionniste. Elles contiennent également du collagène, tant vanté dernièrement.

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1: Et voici encore un petit poème, Émile, qui s'intitule La vie en poésie. On peut tout dire avec poésie pour faire chanter la vie, malgré tout ce qui vient contredire nos envies et bafouer nos désirs. De la ferveur du jour, qui dans la joie toujours voudrait nous voir épanouis. Que ce recueil vous dise donc l'essentiel au gré du temps qui nous offre tant de rêves.

là et on va voir un peu comment bien dormir quand il fait trop chaud, comme en ce moment. L'été rime avec longues journées ensoleillées et températures élevées. Autant de conditions qui, le soir venu, peuvent perturber le sommeil. Heureusement, quelques ajustements permettent de mieux se reposer, même lors des fortes chaleurs. Pour trouver le sommeil, il faut cultiver la fraîcheur. Dès le milieu de la matinée, fermez stores et volets pour bloquer les rayons du soleil et suspendez un drap légèrement mouillé devant la fenêtre, car l'évaporation de l'eau permet de refroidir naturellement l'air entrant. Le soir, utilisez un ventilateur, créez un courant d'air et pour en accentuer l'effet et placez un bac à glaçons dans l'axe de l'appareil. Rien de tel pour diffuser une brise plus fraîche. Et avant de vous coucher, l'idéal est de prendre une douche tiède que vous rafraîchissez progressivement. C'est bien plus efficace pour bien baisser la température corporelle que s'asperger d'eau froide. Le soulagement que cela procure sur le cou est de courte durée, car le corps produit ensuite un peu de chaleur afin de conserver sa température interne, explique un naturopathe. À défaut, l'application d'une serviette humide sur la peau apporte un coup de frais immédiat. En particulier, lorsqu'il fait chaud, l'alimentation a une influence directe sur la qualité du sommeil. Plus un repas est copieux, plus la digestion est longue, ce qui sollicite l'organisme et accroît la sensation de chaleur intense. Il est donc recommandé d'éviter les plats lourds, gras ou épicés le soir et de privilégier des dîners légers comme des salades, des crudités, du gazpacho, des fruits frais, des yaourts, du poisson et des viandes blanches. Cette alimentation plus adaptée permet à la fois de se sentir mieux au moment d'aller au lit et de limiter les réveils nocturnes liés à un inconfort digestif. Le naturopathe peut apporter un bon coup de pouce. Parmi les solutions douces, l'huile essentielle de menthe poivrée est appréciée pour son effet rafraîchissant immédiat. Elle s'utilise toujours diluée à raison d'une ou deux gouttes dans une cuillère à café d'huile végétale comme la menthe douce ou le jojoba et c'est à appliquer sur les poignets, la nuque ou derrière les genoux. Elle peut aussi être diffusée brièvement dans la chambre avant le coucher, mais jamais de façon continue. D'autres huiles essentielles peuvent être efficaces, telles que l'eucalyptus citronné. Et côté boisson, essayez les tisanes froides, infusées à l'avance et placées au réfrigérateur. Elles permettent de s'hydrater tout en aidant le corps à baisser en température. La menthe, la verveine, la mélisse, l'hibiscus ou l'ortie possède des propriétés rafraîchissantes. L'eau de coco, la sève de bouleau ou le jus d'aloe vera le sont aussi, en plus d'être particulièrement hydratants. Il est conseillé de boire régulièrement dans la journée et en petite quantité le soir pour ne pas perturber le sommeil. Même si la chaleur reste le principal facteur de perturbation du sommeil en été, la lumière joue également son rôle. Les soirées plus longues et la luminosité persistante peuvent gêner l'endormissement ou conduire à un réveil prématuré. Pour recréer un environnement propice au repos, vous équipez de rideaux occultants ou portez un simple masque sur les yeux permet de retrouver l'obscurité nécessaire et d'envoyer au cerveau le signal qu'il est temps de s'endormir. De quoi tomber plus rapidement dans les bras de Morphée. Être dans son lit peut vite devenir désagréable. Une astuce pour gagner quelques degrés. Pendant 1 à 2 heures avant de vous coucher, placez au congélateur un sac en plastique contenant vos têtes d'oreiller et draps. Fraîcheur assurée en vous glissant dedans. Autre solution, déposée dans le lit, principalement au niveau des pieds, une bouillotte remplie d'eau froide et conservée au réfrigérateur. Le choix du linge est également déterminant. Le coton, plus respirant, est à privilégier aux matières synthétiques comme le polyester, mais aussi à la soie. Côté matelas, les modèles en mousse retiennent davantage la chaleur que ceux à ressort. Enfin, certains possèdent 2 faces en été et n'oubliez pas de le retourner. La qualité du sommeil dépend en partie de l'hygiène de la literie. Si un matelas ne se nettoie pas vraiment, son entretien passe par quelques gestes simples. Le matin, ne faites pas le lit trop rapidement après avoir replié la couette au pied du couchage.
Ouvrez les fenêtres pendant une heure, si possible tous les jours. Cela permet d'évacuer l'humidité accumulée pendant la nuit, diminuant ainsi le risque que le matelas moisisse. Il est conseillé de changer les draps environ toutes les 2 semaines. Cette fréquence peut être augmentée si vous transpirez beaucoup ou si vous dormez nu, car la peau est alors en contact avec le linge de lit. Les têtes d'oreiller, elles, devraient être changées plus souvent, idéalement chaque semaine. Et quand vous n'avez pas besoin d'alaise, évitez d'en mettre une sur votre matelas. Cela empêche le linge de lit de respirer et enferme l'humidité.

nous allons parler un peu de nos ongles. Les mains constituent une composante importante de notre féminité. On aime les sentir douces et les voir belles, avec des ongles bien manicurés. Mais garder des ongles blancs et résistants n'est pas toujours évident. Des couches de vernis au tabac qui laissent ses marques sur les ongles, il y a plusieurs obstacles qui rendent l'aboutissement à une hygiène parfaite des mains plutôt difficile. Cependant, ce n'est pas impossible non plus. Et c'est pour cela qu'on a décidé de partager avec vous des astuces maison qui vous permettront de blanchir vos ongles efficacement et naturellement. Alors, on va commencer par les ongles. Frottez vos ongles avec du citron pendant quelques instants et vous les laissez reposer 10 minutes. Vous rincez ensuite abondamment et cette astuce est à appliquer 2 fois par semaine. Et alors maintenant, pour durcir vos ongles, trempez vos ongles dans de l'huile d'olive ou de l'huile d'argan pendant quelques minutes. Et vous pouvez y ajouter quelques gouttes de citron si vous souhaitez les blanchir en même temps. Alors, si vous voulez blanchir et durcir vos ongles, mélangez le jus d'un demi-citron, une cuillère à soupe de bicarbonate de soude et un bol d'eau tiède. Ensuite, trempez vos doigts 3 minutes dans le bol et ils en sortiront plus blancs et plus forts. Vous voyez, c'est des petites astuces, hein, mais bon, qu'on ne sait pas toujours. Voilà, et les autres sujets, ben, on verra après. Hein.

0: J'ai un scoop, Émile.
1: C'est vrai?
0: Ouais, il paraît que tu viens maillot de bain demain.
1: Franchement.
0: Je te prendrai en photo.
1: Franchement.
0: Et je mets sur Facebook.
1: Oui.
0: Comme tout le monde met tout sur Facebook.
1: T'as raison.
0: Tu mets quoi comme maillot de bain?
1: Ben, un petit maillot de bain blanc avec des petites fleurs rouges, roses.
0: Ah bon?
1: Oui.
0: N'oublie pas ton chapeau.
1: Oui. Non, j'oublie pas mon chapeau, non. C'est essentiel, le chapeau. Hein. C'est, oui, quand même.
0: Ah, je te vois bien.
1: Ah oui.
0: Petite fleur.
1: Oui. J'en ai deux.
0: Tu vas t'appeler Émilie, alors.
1: Oh bah c'est souvent qu'on m'appelle, alors on se trompe souvent, hein. Souvent j'ai certains médecins c'est déjà arrivé que certains médecins, quand la fille, la secrétaire, elle m'appelait, c'était pas monsieur, c'était madame. Alors quand elle m'a vu arriver, elle disait toujours, oh pardon, je m'excuse. Oui,
0: tu n'avais qu'à lui prêter tes lunettes. Donc demain, si je viens te chercher, je te reconnais plus.
1: Ah non.
0: Du coup je dis, mais il est où le mec?
1: Non. Je ferai aussi. Alors, on n'attend pas Émile?
0: Oui. Enfin, écoute, on va maintenant continuer un petit peu, mais cette fois-ci en nettoyant et dégraissant les meubles de cuisine. Là, ça change des repas et des choses comme ça. Hein. Qu'ils soient en bois ou laqués, les meubles de votre cuisine doivent être nettoyés quotidiennement pour éviter que les taches ne deviennent tenaces et les abîment. Que ce soit pour des éclaboussures d'huile, de nourriture ou de liquide tels que le café ou les jus, nous vous proposons des astuces simples pour nettoyer et dégraisser les meubles de cuisine avec des produits qui existent dans chaque maison. Pour bien nettoyer vos meubles de cuisine avec du liquide vaisselle, il suffit de mélanger dans un récipient 2 cuillères à soupe de liquide vaisselle avec 500 ml d'eau chaude. Vous imbibez un chiffon avec cette solution, frottez les surfaces à nettoyer. Essuyez avec une éponge imbibée d'eau claire et vous nettoyez avec un torchon propre. Le savon peut s'avérer très efficace pour éliminer les taches de gras et les saletés. Pour cela, il vous faut donc laisser tremper le savon de Marseille ou le savon noir dans une bassine d'eau chaude. Vous frottez les surfaces à nettoyer avec un chiffon imbibé d'eau savonneuse. Et comme le reste, hein, vous essuyez avec une éponge imbibée d'eau claire, voilà. Et nous avons également le vinaigre blanc, qui a un effet désinfectant et dégraissant très efficace sur tout type de surface. Dans un flacon vaporisateur, il faut mélanger des portions égales de vinaigre et d'eau. Vous vaporisez sur les surfaces à nettoyer, puis vous frottez avec un chiffon. Et vous essuyez avec un chiffon mouillé, puis faire sécher avec une éponge. Nous avons également le jus de citron, hein, dégraissant et blanchissant. Le citron est un produit écologique et économique que l'on trouve dans toutes les cuisines. Préparez une solution en mélangeant le jus de 2 citrons dans 1 litre d'eau. Frottez vos meubles à l'aide d'une éponge imbibée de cette solution. Vous rincez en utilisant un chiffon mouillé. Et en plus, hein, ben, ça sentira très bon. Grâce à ses propriétés nettoyantes, antibactériennes et blanchissantes, le bicarbonate de soude est un vrai allié ménager. Dans un bol, humidifiez la quantité de bicarbonate de soude nécessaire. Vous frottez les surfaces à nettoyer à l'aide d'un chiffon ou d'une brosse à dents pour les recoins. Rincez à l'eau à l'aide d'une éponge propre mouillée. L'alcool ménager est aussi une solution très efficace pour venir à bout des crasses et des éclaboussures d'huile. Vous ajoutez quelques gouttes d'alcool ménager sur un chiffon microfibre mouillé. Frottez énergiquement en insistant sur les taches d'huile. Vous passez un chiffon humide et tout de suite après, ben, vous allez voir, ça brille de mille feux. Vous avez également bien cassé, étonnant, les huiles végétales sont tout aussi efficaces pour venir à bout des taches huileuses sur vos meubles de cuisine. Optez pour une huile de tournesol ou de noix de coco pour les meubles en bois et pour l'huile de lin pour les meubles laqués. Vous imbibez un chiffon d'huile végétale, frottez le mobilier en effectuant des mouvements circulaires en insistant sur les taches et vous essuyez avec un chiffon en microfibre. Et vous allez voir, tout va briller. Et vous essuyez avec un chiffon en microfibre. Et vous allez voir, tout va briller.

Qu'est-ce qu'il y a, Émile? Voilà, et alors voici le dernier petit poème d'aujourd'hui. Dans le silence du matin, l'espoir s'éveille. Un souffle léger, une lumière sans pareil. Chaque instant murmure une douce promesse que la vie, malgré tout, nous caresse. Le vent écrit sur la peau des jours, des souvenirs tendres, des élans d'amour. Et même lorsque tout semble s'effondrer, le cœur, lui, sait encore rêver.

0: 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C'est ainsi que prend fin l'émission Ambiance Musicale.
1: Eh oui, Émile, et donc demain, on t'attend avec ton maillot de bain.
0: Tout à fait, voilà. Bien sûr.
1: Chers auditeurs,
0: alors, avec mon chapeau.
1: On sera là, avec ou sans maillot de bain, ça je ne sais pas. Je vous le dirai. Alors à demain, à partir de 17h, avec notre émission animalière. En attendant, prenez bien soin de vous. Surtout, évitez la chaleur et buvez beaucoup, beaucoup d'eau, de ce que vous voulez, sauf pas d'alcool, ça vous le savez. Et puis, ben, faites attention à vous. On veut vous retrouver, hein, à demain alors. Bisous à vous tous, à vous toutes. Passez une agréable nuit, avec, ben, pas tellement chaud, mettez le ventilateur. Et je vous embrasse bien fort. Émile, à demain.
0: À demain, oui.
1: Avec ou sans maillot de bain.
0: Je vais voir. Non, je vais voir.
1: Bain, oui.
0: Je vais voir, oui.
1: Ou short.
0: Je réfléchirai. J'ai toute la nuit. J'ai toute la nuit pour réfléchir. La nuit porte conseil, on dit. Alors on verra bien demain matin. Ça. Voilà, c'est ça.
1: Allez, bisous. Hein.
0: Oui.
1: Ciao.
0: Ciao. Voilà, c'est en vous remerciant de votre fidélité à notre station que je vais vous donner le programme de demain, vendredi, sur les ondes du 103.2. Bien sûr, après notre départ, ce sera toujours la programmation non-stop jusqu'à demain matin 8h, à laquelle Olivia et Roland prendront la relève pour leur émission Gaieté et Bonne Humeur, et ce, jusqu'à 12h. À partir de 14h jusqu'à 17h, vous retrouverez Janou en remplacement de Marianne pour l'émission Rendez-vous Musical. Et à partir de 17h, comme Francine vous l'a dit, on vous retrouvera avec plaisir pour notre émission Les Animaux et Nous jusqu'à 20h. Et à 20h, ce sera la programmation non-stop jusqu'au samedi matin 8h, où Alain vous présentera son émission Au gré de la musique. Voilà, et bien en attendant de vous retrouver demain 17h en forme, je vous souhaite une très bonne nuit et une excellente soirée sur les ondes du 103.2.

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